0: Et ça, je parle au téléphone.
1: Au téléphone.
0: Merci pour les discours pour la première fois. Prochaine.
1: Okay.

0: Bonjour, j'ai voté.
1: J'ai voté.
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0: Je peux avoir l'œil.
1: Je peux avoir l'œil.
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